Ivan, c'est qu'on va pas s'aimer. Bon, c'est à quoi? Il est déjà matin, hein? Nous voyons.